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3: Bonjour à tous, dans l'actualité, People du jour, on parle de Julio Iglesias. Deux ex-employés qui ont accusé Julio Iglesias de viol portent à nouveau plainte. Les plaignantes, qui avaient porté plainte une première fois contre les agissements du chanteur en janvier dernier, souhaitent qu'un tribunal espagnol se penche à nouveau sur le dossier. La bataille judiciaire continue donc de faire rage. Les deux anciennes employées du chanteur Julio Iglesias, qui l'avait poursuivi en justice pour viol et agression sexuelle en janvier dernier,

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3: Et en ce vendredi 25 septembre, on fête les Hermann. Voici l'horoscope des Béliers. Mettez de l'ordre dans vos papiers.
4: Taureau,
3: vous serez dans d'heureuses dispositions d'esprit.
4: Et
3: Gémeaux, vous entraînerez votre partenaire dans un monde merveilleux, le monde de l'imprévu.
4: Les cancers,
3: vos compétences et votre ténacité seront récompensées.
4: Lion,
3: vous avez tendance à tout repousser en lendemain.
4: Reprenez-vous.
3: Les Vierges,
4: si vous êtes à la recherche de l'âme sœur,
3: ne soyez pas trop sélectif ou trop exigeant lors de la première rencontre.
4: Balance,
3: ne vous découragez pas.
4: Scorpion,
3: vous devriez remporter de belles victoires professionnelles à condition de soutenir les efforts.
4: Ne lâchez rien.
3: Et Sagittaire, il est temps de rattraper votre retard.
4: Capricorne,
3: vous saurez créer autour de vous une ambiance agréable.
4: Et Verseau,
3: vous piétinez depuis trop longtemps.
4: Enfin, les Poissons,
3: vous ne ménagerez pas vos efforts pour rétablir des liens de complicité avec vos proches.
4: Bonne journée et à demain.
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2: Bonsoir, les 8 organisations syndicales représentatives de la fonction publique se sont réunies aujourd'hui au siège de la CGT pour exiger à nouveau des mesures salariales au gouvernement en amont de la journée de grève et de manifestation qui est attendue mi-septembre. Le Premier ministre Sébastien Lecornu a annoncé, rappelons-le, qu'il souhaitait une nouvelle fois geler le point d'indice des fonctionnaires. Les prix à la pompe du diesel dans l'Union européenne ont atteint un nouveau sommet à 2,23€ le litre contre 2,16€ une semaine auparavant selon des données nationales publiées aujourd'hui par la Commission européenne. Des records ont été battus dans 19 pays de l'Union dont l'Allemagne, la France et l'Italie. Ce soir à 20h, Emmanuel Macron s'exprimera dans une interview télévisée afin de répondre à la colère des Français concernant justement la hausse des prix du carburant. À 7 mois de son départ de l'Élysée, il s'affiche essentiellement sur le plan international, mais veut montrer en répondant durant 30 à 40 minutes aux questions de Gilles Boulot et Caroline Roux que son action reste liée au quotidien des Français. Trois départs de feu ont été constatés le 27 juillet dernier sur deux parcelles viticoles du chanteur Patrick Bruel, de sa propriété située à Lille-sur-la-Sorgue dans le Vaucluse. Ces départs de feu ont été rapidement maîtrisés. La Sainte Tunique, enfin, sera exposée au Stade de France pour la messe du pape Léon XIV. La relique, qui aurait été portée par le Christ lors de sa crucifixion, n'a été transportée hors de la basilique d'Argenteuil qu'à une seule autre reprise dans l'histoire pour être présentée au roi de France. C'est la fin de ce flash, une bonne fin de journée à notre écoute.
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2: Et en ce vendredi 25 septembre, on fête les Hermann. Voici l'horoscope des Béliers. Mettez de l'ordre dans vos papiers.
3: Taureau, vous serez dans d'heureuses dispositions d'esprit.
4: Et Gémeaux, vous entraînerez votre partenaire dans un monde merveilleux, le monde de l'imprévu.
5: Les cancers, vos compétences et votre ténacité seront récompensées.
6: Lion, vous avez tendance à tout repousser en lendemain. Reprenez-vous.
7: Les vierges, si vous êtes à la recherche de l'âme sœur, ne soyez pas trop sélectif ou trop exigeant lors de la première rencontre.
8: Balance, ne vous découragez pas.
9: Scorpion, vous devriez remporter de belles victoires professionnelles à condition de soutenir les efforts.
10: Ne lâchez rien.
11: Et Sagittaire, il est temps de rattraper votre retard.
12: Capricorne, vous saurez créer autour de vous une ambiance agréable.
13: Et Verseau, vous piétinez depuis trop longtemps.
14: Enfin les poissons, vous ne ménagerez pas vos efforts pour rétablir des liens de complicité avec vos proches.
15: Bonne journée et à demain.
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2: Bonsoir, les 8 organisations syndicales représentatives de la fonction publique se sont réunies aujourd'hui au siège de la CGT pour exiger à nouveau des mesures salariales au gouvernement en amont de la journée de grève et de manifestation qui est attendue mi-septembre. Le Premier ministre Sébastien Lecornu a annoncé, rappelons-le, qu'il souhaitait une nouvelle fois geler le point d'indice des fonctionnaires. Les prix à la pompe du diesel dans l'Union européenne ont atteint un nouveau sommet à 2,23€ le litre contre 2,16€ une semaine auparavant, selon des données nationales publiées aujourd'hui par la Commission européenne. Des records ont été battus dans 19 pays de l'Union, dont l'Allemagne, la France et l'Italie. Ce soir à 20h, Emmanuel Macron s'exprimera dans une interview télévisée afin de répondre à la colère des Français concernant justement la hausse des prix du carburant. À 7 mois de son départ de l'Élysée, il s'affiche essentiellement sur le plan international, mais veut montrer en répondant durant 40 minutes aux questions de Gilles Boulot et Caroline Roux que son action reste liée au quotidien des Français. 3 départs de feu ont été constatés le 27 juillet dernier sur 2 parcelles viticoles du chanteur Patrick Bruel, de sa propriété située à Lille-sur-la-Sorgue dans le Vaucluse. Ces départs de feu ont été rapidement maîtrisés. La Sainte Tunique, enfin, sera exposée au Stade de France pour la messe du pape Léon XIV. La relique qui aurait été portée par le Christ lors de sa crucifixion n'a été transportée hors de la basilique d'Argenteuil qu'à une seule autre reprise dans l'histoire pour être présentée au roi de France. C'est la fin de ce flash, une bonne fin de journée à notre écoute.
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3: Bonjour à tous, dans l'actualité People du jour, on parle de Julio Iglesias. Deux ex-employés qui ont accusé Julio Iglesias de viol portent à nouveau plainte. Les plaignantes qui avaient porté plainte une première fois contre les agissements du chanteur en janvier dernier souhaitent qu'un tribunal espagnol se penche à nouveau sur le dossier. La bataille judiciaire continue donc de faire rage. Les deux anciennes employées du chanteur Julio Iglesias, qui l'avait poursuivi en justice pour viol et agression sexuelle en janvier dernier, ont à nouveau porté plainte il y a quelques jours afin que la justice espagnole enquête une nouvelle fois sur les viols, les agressions et même le harcèlement qu'elles ont subi dans les propriétés où elles travaillaient. Et vivez, on se retrouve très vite avec d'autres Actu People.
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3: Et en ce vendredi 25 septembre, on fête les Hermann. Voici l'horoscope des Béliers. Mettez de l'ordre dans vos papiers. Taureau, vous serez dans d'heureuses dispositions d'esprit. Et Gémeaux, vous entraînerez votre partenaire dans un monde merveilleux, le monde de l'imprévu. Les cancers, vos compétences et votre ténacité seront récompensés. Lion, vous avez tendance à tout repousser en lendemain. Reprenez-vous. Les vierges, si vous êtes à la recherche de l'âme sœur, ne soyez pas trop sélectif ou trop exigeant lors de la première rencontre. Balance, ne vous découragez pas. Scorpion, vous devriez remporter de belles victoires professionnelles à condition de soutenir les efforts. Ne lâchez rien. Et Sagittaire, il est temps de rattraper votre retard. Capricorne, vous saurez créer autour de vous une ambiance agréable. Et Verseau, vous piétinez depuis trop longtemps. Enfin, les poissons, vous ne ménagerez pas vos efforts pour rétablir des liens de complicité avec vos proches. Bonne journée et à demain.
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1: Bonjour, aujourd'hui 25 septembre, 268e jour de l'année, nous fêtons les Hermann, Aurélie ou Firmin. C'est aussi la journée mondiale des pharmaciens et la journée nationale d'hommage aux harkis et autres membres des formations supplétives. C'est le 25 septembre 1962 que naissait Kaltoum Sarah, dite Cathy Super Nanny, la première disparue en février 2010. Joyeux anniversaire à Michael Douglas, né le 25 septembre 1944, à Pedro Almodovar, né en 1949, à la voix française de Homer Simpson, entre autres Philippe Pétieux, né en 1950, à Zucchero, né en 1955, à Heather Locklear, né en 1961, à Anne Roumanoff, né en 1965, à Will Smith, né en 1968, Catherine Zeta-Jones, né en 1969, au chef Jean-François Piège, né en 1970, et à Claire Borges. Autra, né le 25 septembre 1973. C'est aussi le 25 septembre 1991 que disparaissait Viviane Romance, née en juillet 1912. En 2023, décès de David McCallum, né en septembre 1933. Enfin, le 25 septembre 2024, décès du réalisateur, acteur, dialoguiste et scénariste Didier Kaminka, né en avril 1943. Le 25 septembre 1911, le cuirassier Liberté explose dans la rade de Toulon, tuant 220 personnes. En 1985, Coluche épouse Thierry Leluron pour le meilleur et pour le rire. En 2003, le Queen Mary II est mise à l'eau à Saint-Nazaire devant une nuée de curieux. Enfin, le 25 septembre 2011, le Sénat français bascule à gauche pour la première fois de la Ve République. Le dicton du jour, à la Saint-Firmin, l'hiver est en chemin. Demain, vous penserez à fêter les Combes et Damien.
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2: Bonsoir, les 8 organisations syndicales représentatives de la fonction publique se sont réunies aujourd'hui au siège de la CGT pour exiger à nouveau des mesures salariales au gouvernement en amont de la journée de grève et de manifestation qui est attendue mi-septembre. Le Premier ministre Sébastien Lecornu a annoncé, rappelons-le, qu'il souhaitait une nouvelle fois geler le point d'indice des fonctionnaires. Les prix à la pompe du diesel dans l'Union européenne ont atteint un nouveau sommet à 2,23€ le litre contre 2,16€ une semaine auparavant selon des données nationales publiées aujourd'hui par la Commission européenne. Des records ont été battus dans 19 pays de l'Union dont l'Allemagne, la France et l'Italie. Ce soir à 20h, Emmanuel Macron s'exprimera dans une interview télévisée afin de répondre à la colère des Français concernant justement la hausse des prix du carburant. À 7 mois de son départ de l'Élysée, il s'affiche essentiellement sur le plan international, mais veut montrer en répondant durant 40 minutes aux questions de Gilles Boulot et Caroline Roux que son action reste liée au quotidien des Français. Trois départs de feu ont été constatés le 27 juillet dernier sur deux parcelles viticoles du chanteur Patrick Bruel, de sa propriété située à Lille-sur-la-Sorgue dans le Vaucluse. Ces départs de feu ont été rapidement maîtrisés. La Sainte Tunique, enfin, sera exposée au Stade de France pour la messe du pape Léon XIV. La relique qui aurait été portée par le Christ lors de sa crucifixion n'a été transportée hors de la basilique d'Argenteuil qu'à une seule autre reprise dans l'histoire pour être présentée au roi de France. C'est la fin de ce flash, une bonne fin de journée à notre écoute.
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2: Et le film événement de la semaine s'appelle Heart of the Beast avec Brad Pitt au casting après un terrible crash d'avion. James Belmont, ancien des forces spéciales, se retrouve perdu au

0: De coups durs, mais aussi une révolution intime, amicale et sexuelle. Garance, qui avait d'ailleurs été présentée lors du dernier Festival de Cannes, est à voir cette semaine au cinéma. La sortie également de Justin le Juste, Alban Ivanov, Alexandra Lamy sont au casting. Pendant la Première Guerre mondiale, l'histoire d'un paysan naïf enrôlé de force dans l'armée française. Ça s'appelle Justin le Juste. On a également la sortie de Prime Time avec Robert Pattinson qui est au casting. Nous sommes en 2006. Chris Hansen, le présentateur de l'émission To Catch a Predator, entreprend de marquer l'histoire de la télé. Prime Time, c'est à voir cette semaine. Et puis je vous propose enfin la sortie de Raison et Sentiment. Après la mort de son mari, Madame Dashwood et ses trois filles, toujours célibataires, se retrouvent dans une situation précaire. En effet, elles sont privées d'héritage puisque le domaine familial Norland Park revient de droit à John, fils de Madame Dashwood, issu d'un précédent mariage. La veuve et ses trois filles, Elinor, Marianne et Margaret, n'ont d'autre choix que de quitter la région et de s'installer dans le modeste Barton Cottage. Un changement particulièrement douloureux pour Elinor, l'aînée, qui bien malgré elle, s'est éprise du fringant et stoïque Edward Ferrars, beau-frère de John, venu récemment leur rendre visite à Norland. Ça s'appelle Raison et Sentiment. Et c'est à voir cette semaine au cinéma. Je vous laisse faire votre choix et de bonnes sorties ciné par avance.
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2: Et en ce vendredi 25 septembre, on fête les Herman. Voici l'horoscope des Béliers. Mettez de l'ordre dans vos papiers.
3: Taureau,
2: vous serez dans d'heureuses dispositions d'esprit.
3: Les
2: Gémeaux, vous entraînerez votre partenaire dans un monde merveilleux, le monde de l'imprévu.
3: Les cancers,
2: vos compétences et votre ténacité seront récompensées.
3: Lion,
2: vous avez tendance à tout repousser en lendemain.
3: Reprenez-vous.
2: Les Vierges,
3: si vous êtes à la recherche de l'âme sœur,
2: ne soyez pas trop sélectif ou trop exigeant lors de la première rencontre.
3: Balance, ne vous découragez pas.
2: Scorpion,
3: vous devriez remporter de belles victoires professionnelles à condition de soutenir les efforts.
2: Ne lâchez rien.
3: Et Sagittaire, il est temps de rattraper votre retard.
2: Capricorne, vous saurez créer autour de vous une ambiance agréable.
3: Et Verseau,
2: vous piétinez depuis trop longtemps.
3: Enfin, les Poissons,
2: vous ne ménagerez pas vos efforts pour rétablir des liens de complicité avec vos proches.
3: Bonne journée et à demain.
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2: Voici ma sélection télé pour ce vendredi 25 septembre avec ce soir sur TF1 du Football Ligue des Nations, Turquie-France, en direct à 20h35. Sur France 2, la grande veillée des jeunes avec le pape, depuis le Stade de France en direct. Sur France 3, les secrets du Finistère, série. Sur M6, Arnaque, magazine présenté par Julien Courbet en rediffusion. Sur W9, Enquête d'action, présenté par Marie-Ange Casalta. Sur TMC, l'élève du Cobu avec Elise et Moon notamment. Vous retrouverez sur ces stars Un été au camping, série documentaire. Sur Sister, Hawaï 5-0, la série. Autre série sur RMC Life, Castle, à partir de 21h10 et plusieurs épisodes à la suite. Bon zapping!
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2: Bonsoir, les 8 organisations syndicales représentatives de la fonction publique se sont réunies aujourd'hui au siège de la CGT pour exiger à nouveau des mesures salariales au gouvernement en amont de la journée de grève et de manifestation qui est attendue mi-septembre. Le Premier ministre Sébastien Lecornu a annoncé, rappelons-le, qu'il souhaitait une nouvelle fois geler le point d'indice des fonctionnaires. Les prix à la pompe du diesel dans l'Union européenne ont atteint un nouveau sommet à 2,23€ le litre contre 2,16€ une semaine auparavant selon des données nationales publiées aujourd'hui par la Commission européenne. Des records ont été battus dans 19 pays de l'Union dont l'Allemagne, la France et l'Italie. Ce soir à 20h, Emmanuel Macron s'exprimera dans une interview télévisée afin de répondre à la colère des Français concernant justement la hausse des prix du carburant. À 7 mois de son départ de l'Élysée, il s'affiche essentiellement sur le plan international, mais veut montrer en répondant durant 30 à 40 minutes aux questions de Gilles Boulot et Caroline Roux que son action reste liée au quotidien des Français. 3 départs de feu ont été constatés le 27 juillet dernier sur 2 parcelles viticoles du chanteur Patrick Bruel, de sa propriété située à Lille-sur-la-Sorgue dans le Vaucluse. Ces départs de feu ont été rapidement maîtrisés. La Sainte Tunique, enfin, sera exposée au Stade de France pour la messe du pape Léon XIV. La relique qui aurait été portée par le Christ lors de sa crucifixion n'a été transportée hors de la basilique d'Argenteuil qu'à une seule autre reprise dans l'histoire pour être présentée au roi de France. C'est la fin de ce flash, une bonne fin de journée à notre écoute.
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3: Et en ce vendredi 25 septembre, on fête les Hermann. Voici l'horoscope des Béliers. Mettez de l'ordre dans vos papiers.
4: Taureau,
3: vous serez dans d'heureuses dispositions d'esprit.
4: Et
3: Gémeaux, vous entraînerez votre partenaire dans un monde merveilleux, le monde de l'imprévu.
4: Les cancers,
3: vos compétences
4: et votre ténacité
3: seront récompensées.
4: Lion,
3: vous avez tendance
4: à tout repousser
3: en lendemain.
4: Reprenez-vous.
3: Les Vierges,
4: si vous êtes à
3: la recherche de l'âme
4: sœur,
3: ne soyez pas
4: trop sélectif
3: ou trop exigeant
4: lors de
3: la première rencontre.
4: Balance,
3: ne vous
4: découragez pas.
3: Scorpion,
4: vous devriez
3: remporter de belles
4: victoires professionnelles
3: à condition
4: de soutenir les
3: efforts.
4: Ne lâchez
3: rien.
4: Et
3: Sagittaire,
4: il est temps de
3: rattraper votre
4: retard.
3: Capricorne,
4: vous saurez
3: créer autour de vous
4: une ambiance
3: agréable.
4: Et Verseau,
3: vous piétinez
4: depuis trop longtemps.
3: Enfin
4: les Poissons,
3: vous ne ménagerez
4: pas vos efforts
3: pour rétablir des liens
4: de complicité
3: avec vos proches.
4: Bonne journée
3: et à demain.
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1: Voici ma sélection télé pour ce vendredi 25 septembre avec ce soir sur TF1 du football Ligue des Nations Turquie-France. En direct à 20h35. Sur France 2, la grande veillée des jeunes avec le pape. Depuis le Stade de France en direct. Sur France 3, les secrets du Finistère. Série sur M6, Arnaque. Magazine présenté par Julien Courbet en rediffusion. Sur W9, Enquête d'action présenté par Marie-Ange Casalta. Sur TMC, l'élève du Cobu avec Elise Moon notamment. Vous retrouverez sur ces stars Un été au camping, série documentaire. Sur Sister, Hawaï 5-0, la série. Autre série sur RMC Life, Castle à partir de 21h10 et plusieurs épisodes à la suite. Bon zapping !

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2: Bonjour à tous, dans l'actualité musicale du jour, Harry Styles de retour à Paris pour deux concerts l'année prochaine. Alors que le Together Tour bat son plein depuis son lancement à Amsterdam en mai dernier, le chanteur Harry Styles annonce de nouveaux shows pour le plus grand bonheur de ses fans, dont deux concerts d'exception à Paris. Coup de tonnerre donc pour ses soutiens français après avoir prévu des résidences prolongées dans seulement 7 villes, dont Londres et New York. Harry Styles a décidé de soigner les déceptions en prévoyant 25 nouvelles escales en Amérique du Nord et en Europe, notamment à Los Angeles, Atlanta, Berlin, Madrid, Rome et Paris. L'interprète se produira à la Plénitude Arena les 16 et 17 juillet prochains dans le cadre de son impressionnante tournée internationale qui prendra donc désormais fin en 2027. On se retrouve très vite avec d'autres actualités musicales.
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2: Bonjour, Emmanuel Macron s'est exprimé hier soir sur TF1 et France 2 dans un contexte fortement marqué par la flambée des prix à la pompe. Et une semaine après avoir réuni les chefs de parti pour évoquer les conflits internationaux, le président a évoqué la situation internationale et ses conséquences sur les prix des carburants. Emmanuel Macron, qui n'exclut pas une baisse des taxes si les prix à la pompe s'envolent, par ailleurs il a confié ne pas avoir de regrets pour le quoi qu'il en coûte et a refusé de se prononcer pour l'instant sur l'élection présidentielle. 8 nouvelles personnes ont été interpellées dans le cadre de l'enquête sur le meurtre du militant d'extrême droite Quentin Derenck à Lyon. Parmi ces 8 personnes, 5 ont été mises en examen pour association de malfaiteurs. Le parquet de Lyon a requis leur placement en détention pour 3 d'entre elles. Pour marquer l'arrivée de Léon XIV en France, ce vendredi, les cloches des églises résonneront ensemble à 10h précises et ce durant 7 minutes. La visite du souverain pontife doit durer jusqu'à lundi prochain. Près de 98 000 hectares ont été brûlés cette année en France hexagonale, un record. 21 000 départs de feu ont été comptabilisés selon l'Office national des forêts. Enfin, le référent intégrité de Santé publique France, le docteur Hervé Maisonneuve, a démissionné de cette fonction après avoir été mis en cause pour avoir omis de déclarer des liens d'intérêt avec le laboratoire pharmaceutique Pfizer. Nommé en mars, Hervé Maisonneuve a oublié, entre guillemets, d'indiquer des sommes versées par Pfizer à sa société de conseil et de formation en rédaction scientifique. Celle-ci a perçu quelques 100 000 euros entre 2021 et 2023, avait révélé le quotidien Le Monde cette semaine. C'est la fin de ce flash, une très bonne journée à toutes et à tous.
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0: Bien le bonjour à toutes et à tous, on est vendredi le 25 septembre, j'espère que tout va bien pour vous, que vous êtes en forme. On est là avec vous comme chaque matin pour les matins pas chagrin, 8h, 11h, c'est l'heure des matins pas chagrin avec Louis Kings, c'est moi. Et puis il y aura aussi Alan qui vous accompagnera une bonne partie des matinées avec ses différentes chroniques. Il y aura Tom Casa qui viendra tout à l'heure pour vous parler de ses dadas. Et puis on aura aussi le petit Daniel qui vient nous parler de génériques cultes. Et quand il parle de ses génériques, il retombe en enfance ce garçon. Allez, on va tout de suite s'écouter un petit peu de bon son. On est là pour vous en mettre un max dans les oreilles. Et puis surtout, se faire plaisir avec un morceau de Benabar au nom du temps perdu. On se l'écoute et on revient d'ici quelques minutes. Belle matinée.
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La météo pour ce vendredi 25 septembre, beau temps, température stationnaire entre la fraîcheur du matin et la chaleur modérée dans l'après-midi. Un risque d'instabilité concerne la Corse. Les températures pour ce vendredi matin, 9 degrés pour Lille, Strasbourg et Dijon, 10 degrés pour Lyon, 11 degrés pour Paris, 12 à Brest, 13 degrés pour Cherbourg, 14 à Toulouse, 15 degrés pour Biarritz, 17 pour Bordeaux, 18 à Nice et 20 degrés à Bastia. Et pour ce vendredi après-midi, 22 à 23 degrés le long des côtes de la Manche, 22 degrés sur l'Alsace, 26 en région parisienne et sur l'Auvergne-Rhône-Alpes, 27 degrés sur les Pays de la Loire, entre 26 et 30 degrés sur la Nouvelle-Aquitaine, 25 à 28 degrés sur la Côte d'Azur et le Golfe du Lion, 26 degrés pour la Corse et jusqu'à 32 degrés en Occitanie.

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2: Bonjour. Aujourd'hui, 25 septembre, 268e jour de l'année, nous fêtons les Hermann, Aurélie ou Firmin. C'est aussi la journée mondiale des pharmaciens et la journée nationale d'hommage aux harkis et autres membres des formations supplétives. C'est le 25 septembre 1962 que naissait Kaltoum Sarai, dite Cathy, Super Nanny, la première disparue en février 2010. Joyeux anniversaire à Michael Douglas, né le 25 septembre 1944, à Pedro Almodovar, né en 1949, à la voix française de Homer Simpson, entre autres, Philippe Pétieux, né en 1950, à Zucchero, né en 1955, à Heather Locklear, né en 1961, à Anne Roumanoff, né en 1965, à Will Smith, né en 1968, Catherine Zeta-Jones, né en 1969, au chef Jean-François Piège, né en 1970, et à Claire Bon. Autra, né le 25 septembre 1973. C'est aussi le 25 septembre 1991 que disparaissait Viviane Romance, née en juillet 1912. En 2023, décès de David McCallum, né en septembre 1933. Enfin, le 25 septembre 2024, décès du réalisateur, acteur, dialoguiste et scénariste Didier Kaminka, né en avril 1943. Le 25 septembre 1911, le cuirassier Liberté explose dans la rade de Toulon, tuant 220 personnes. En 1985, Coluche épouse Thierry Leluron, pour le meilleur et pour le rire. En 2003, le Queen Mary II est mis à l'eau à Saint-Nazaire devant une nuée de curieux. Enfin, le 25 septembre 2011, le Sénat français bascule à gauche pour la première fois de la 5ème République. Le dicton du jour, à la Saint-Firmin, l'hiver est en chemin. Demain, vous penserez à fêter les Combes et Damien.
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Bientôt 8h30 dans vos matins pas chagrin. Le temps passe vite, hein. Fait déjà une demi-heure que nous sommes ensemble. Il nous reste encore quand même 2h30, hein. On a de quoi faire encore au niveau musique, au niveau chronique aussi. On va tout de suite s'écouter de la musique avec qui ? Eh bien, Madame Anastasia. Moi, j'adorais cette dame. Dommage qu'elle ne chante plus. On la retrouve avec Take This Chance. C'est un titre qui a 11 ans maintenant. On se l'écoute. On revient juste après pour parler de l'horoscope. Belle matinée. Bonjour, vendredi.

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3: Bonjour à tous, l'horoscope de ce vendredi, on débute avec les béliers. La journée est propice aux bonnes affaires, c'est le moment d'en profiter. Les taureaux, les succès s'enchaînent. Aujourd'hui les taureaux, vous réussissez tout ce que vous entreprenez. C'est bien ce qu'on appelle une journée parfaite. Gémeaux, on va vous mettre des bâtons dans les roues, vous allez prendre le temps d'y réfléchir. Les cancers, vous êtes de bonne humeur, vous allez prendre du temps pour votre entourage. Les lions, pour cette fin de semaine, votre optimisme sans faille vous permettra de garder le moral dans toutes les situations. Les vierges, une vieille connaissance va refaire surface, vous allez vous remémorer de bons souvenirs. Balance, la chance est de votre côté aujourd'hui, profitez-en. Les scorpions, la semaine a été longue, courage, bientôt l'arrivée du week-end. Les sagittaires, vous avez un objectif et personne ne vous empêchera de l'atteindre. Les capricornes, en cette fin de semaine, l'atmosphère familiale est pesante. Les capricornes, allez prendre l'air. Les Verseaux, vous réglez tous les conflits en un clin d'œil. De quoi démarrer le week-end sereinement. Et enfin les poissons, vous avez une âme de poète, vous allez en faire rêver plus d'un. Avec tout ça, très belle journée, un bon vendredi.

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2: Bonjour, Emmanuel Macron s'est exprimé hier soir sur TF1 et France 2 dans un contexte fortement marqué par la flambée des prix à la pompe. Et une semaine après avoir réuni les chefs de parti pour évoquer les conflits internationaux, le président a évoqué la situation internationale et ses conséquences sur les prix des carburants. Emmanuel Macron, qui n'exclut pas une baisse des taxes si les prix à la pompe s'envolent. Par ailleurs, il a confié ne pas avoir de regrets pour le quoi qu'il en coûte et a refusé de se prononcer pour l'instant sur l'élection présidentielle. 8 nouvelles personnes ont été interpellées dans le cadre de l'enquête sur le meurtre du militant d'extrême droite Quentin Derenck à Lyon. Parmi ces 8 personnes, 5 ont été mises en examen pour association de malfaiteurs. Le parquet de Lyon a requis leur placement en détention pour 3 d'entre elles. Pour marquer l'arrivée de Léon XIV en France, ce vendredi, les cloches des églises résonneront ensemble à 10h précises, et ce durant 7 minutes. La visite du souverain pontife doit durer jusqu'à lundi prochain. Près de 98 000 hectares ont été brûlés cette année en France hexagonale, un record. 21 000 départs de feu ont été comptabilisés selon l'Office national des forêts. Enfin, le référent intégrité de Santé publique France, le docteur Hervé Maisonneuve, a démissionné de cette fonction après avoir été mis en cause pour avoir omis de déclarer des liens d'intérêt avec le laboratoire pharmaceutique Pfizer. Nommé en mars, Hervé Maisonneuve a oublié, entre guillemets, d'indiquer des sommes versées par Pfizer à sa société de conseil et de formation en rédaction scientifique. Celle-ci a perçu quelques 100 000 euros entre 2021 et 2023, avait révélé le quotidien Le Monde cette semaine. C'est la fin de ce flash, une très bonne journée à toutes et à tous.

0: Il est un peu plus de 9h sur la grande horloge des matins pas chagrin. J'espère que tout va bien pour vous et que cette matinée de vendredi se passe bien. On est à la veille du week-end. Hein. Ah oui, ça va vite. Le week-end, c'est pour dans quelques heures. Allez, on y pense déjà. Bah, on ne baisse pas encore les bras. Hein. Il faut encore bosser au moins jusqu'à 16, voire 17h, plus pour certains. Courage, courage. On vous accompagne avec le meilleur de la musique. Là, tout de suite, on s'intéresse aux éphémérides.
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2: Bonjour à tous, aujourd'hui 25 septembre, bonne fête au Hermann. C'est aussi la journée nationale d'hommage aux Harkis. De nature inquiète, peu expansif, émotif, les Hermann sont intuitifs et très intelligents. D'une moralité à toute épreuve, ils mettent la franchise au-dessus de tout, sérieux, actifs, efficaces. Ils savent aussi profiter des bons moments de la vie, très sociables, ils aiment se retirer seuls pour se ressourcer. Ce sont des protecteurs qui rassurent. Voici les événements qui ont marqué ce 25 septembre. 1952, le sous-marin français. La Sibylle s'abîme à plus de 700 mètres de fond entre Toulon et le Cap Camara avec 48 personnes à bord. 1972, parution du premier numéro du journal Le Point. 1991, disparition de Klaus Barbie en prison, ancien chef de la Gestapo de Lyon. 1998, Benoît Lecomte réussit la traversée à la nage de l'Atlantique Nord en 70 jours, soit la distance de 5400 km. 2003, mise à l'eau à Saint-Nazaire du Queen Mary 2. 2005, en Formule 1, Fernando Alonso, grâce à sa troisième place au Grand Prix du Brésil, devient le plus jeune champion du monde. Voici les naissances célèbres, l'actrice Catherine Zeta-Jones, Will Smith qui vient de Philadelphia aux USA, acteur et chanteur de hip-hop américain et l'humoriste Anne Roumanoff, née à Paris en 1965. Le dicton du jour avec lequel nous allons nous quitter, mais c'est pour mieux revenir demain, brouillard d'automne, beau temps nous donne. Très bonne journée à tous.
0: Merci beaucoup et puis aujourd'hui, vendredi, nous allons à Saint-Pierre-la-Mer pour l'anniversaire de Cathy. Cathy qui fête aujourd'hui ses 62 ans et c'est son mari Patrick qui lui a pensé à elle pour lui souhaiter un très heureux anniversaire. Donc, chère Cathy, bon anniversaire de la part de Patrick et de la part de toute l'équipe des Matins Pas Chagrin. Côté musique, on va se faire plaisir avec bien sûr du bon son. Et pourquoi ne pas s'écouter Puggy avec My Way. Très très belle matinée, très bon vendredi à tous.

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3: Bonjour à tous. Dans l'actualité People du jour, le comédien Husky Kahl, figure de la série Astrid et Raphaël, est décédé à l'âge de 64 ans. L'acteur qui jouait le médecin légiste dans la série de France 2 Astrid et Raphaël s'est éteint à son domicile à l'âge de 64 ans. Les causes du décès ne sont pas encore connues. Ce comédien, le comédien Husky Kahl, qui incarnait donc le médecin légiste dans la série policière à succès de France 2 Astrid et Raphaël, est mort à l'âge de 64 ans. A indiqué son agente il y a quelques jours. Diffusée fin 2025, la sixième saison de la série a attiré plus de 4 millions de téléspectateurs par épisode. On se retrouve très vite avec d'autres actualités People.
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1: L'actu insolite de ce jour, aujourd'hui on part un peu plus loin pour aller faire un petit tour en Bolivie. Les scientifiques ont identifié une nouvelle espèce de félin, une découverte particulièrement rare puisqu'il n'y avait pas eu d'identification d'une nouvelle espèce de ce groupe depuis plus d'un siècle. Le nouvel animal ressemble à certains petits félins déjà connus, ce qui explique probablement pourquoi il a fallu autant de temps pour comprendre qu'il s'agissait bien d'une espèce distincte. Les chercheurs ont utilisé différentes méthodes, notamment l'analyse génétique, pour confirmer cette découverte. Et cela nous rappelle quelque chose d'assez fascinant. Même aujourd'hui, alors que nous avons des satellites, des drones et des appareils capables de photographier pratiquement tout, la nature arrive encore à nous cacher des choses. Imaginez le chercheur, j'ai trouvé un animal, quelle espèce? Bah justement, je sais pas. Et d'après des recherches, des analyses et beaucoup de travail, eh bien c'est une nouvelle espèce. Comme quoi, il reste énormément de découvertes à faire sur la planète. Et heureusement, parce que si nous avions déjà tout découvert, l'insolite serait quand même beaucoup moins intéressante. La nature garde encore quelques secrets bien cachés, et tant mieux. Allez, à demain pour d'autres actualités insolites.

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1: Voici ma sélection télé pour ce vendredi 25 septembre avec ce soir sur TF1 du football Ligue des Nations, Turquie-France. En direct à 20h35. Sur France 2, la grande veillée des jeunes avec le pape. Depuis le Stade de France en direct. Sur France 3, les secrets du Finistère, série. Sur M6, Arnaque, magazine présenté par Julien Courbet en rediffusion. Sur W9, Enquête d'action, présenté par Marie-Ange Casalta. Sur TMC, l'élève du Cobu avec Elise Moon notamment. Vous retrouverez sur ces stars Un été au camping, série documentaire. Sur Sister, Hawaï 5-0, la série. Autre série sur RMC Life, Castle, à partir de 21h10 et plusieurs épisodes à la suite. Bon zapping!

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2: Bonjour à tous, dans l'actualité musicale du jour, Harry Styles de retour à Paris pour deux concerts l'année prochaine. Alors que le Together Tour bat son plein depuis son lancement à Amsterdam en mai dernier, le chanteur Harry Styles annonce de nouveaux shows pour le plus grand bonheur de ses fans, dont deux concerts d'exception à Paris. Coup de tonnerre donc pour ses soutiens français après avoir prévu des résidences prolongées dans seulement 7 villes, dont Londres et New York. Harry Styles a décidé de soigner les déceptions en prévoyant 25 nouvelles escales en Amérique du Nord et en Europe, notamment à Los Angeles, Atlanta, Berlin, Madrid, Rome et Paris. L'interprète se produira à la Plénitude Arena les 16 et 17 juillet prochains dans le cadre de son impressionnante tournée internationale qui prendra donc désormais fin en 2027. On se retrouve très vite avec d'autres actualités musicales.
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La chanteuse Eva revient sur cette rentrée avec 10 dates de concert dans toute la France et au Luxembourg. Une tournée particulièrement attendue par ses fans de plus en plus nombreux après le carton de son album Summer Girl, sorti cet été. En tous les cas, Eva sera à l'Olympia à Paris le 2 mars 2027. Et c'est déjà complet, une salle à la saveur particulière pour la cacher son émotion. Preuve de son succès, les places pour la mythique salle parisienne ont été vendues en moins de 24 heures. Après avoir performé en festival, va nous dévoiler la représentation de Summer Girl sur scène. Un album solaire et estival entre pop dansant qui marque l'évolution de l'artiste depuis Page Blanche, sorti en 2024. Les places pour la tournée Summer Girl Tour sont d'ores et déjà en vente. On se retrouve très vite avec d'autres actualités musicales.

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2: Bonjour, Emmanuel Macron s'est exprimé hier soir sur TF1 et France 2 dans un contexte fortement marqué par la flambée des prix à la pompe. Et une semaine après avoir réuni les chefs de parti pour évoquer les conflits internationaux, le président a évoqué la situation internationale et ses conséquences sur les prix des carburants. Emmanuel Macron qui n'exclut pas une baisse des taxes si les prix à la pompe s'envolent. Par ailleurs, il a confié ne pas avoir de regrets pour le quoi qu'il en coûte et a refusé de se prononcer pour l'instant, sur l'élection présidentielle. 8 nouvelles personnes ont été interpellées dans le cadre de l'enquête sur le meurtre du militant d'extrême droite Quentin Derenck à Lyon. Parmi ces 8 personnes, 5 ont été mises en examen pour association de malfaiteurs. Le parquet de Lyon a requis leur placement en détention pour 3 d'entre elles. Pour marquer l'arrivée de Léon XIV en France, ce vendredi, les cloches des églises résonneront ensemble à 10h précises et ce durant 7 minutes. La visite du souverain pontife doit durer jusqu'à lundi prochain. Près de 98 000 hectares ont été brûlés cette année en France hexagonale, un record. 21 000 départs de feu ont été comptabilisés selon l'Office national des forêts. Enfin, le référent intégrité de Santé publique France, le docteur Hervé Maisonneuve, a démissionné de cette fonction après avoir été mis en cause pour avoir omis de déclarer des liens d'intérêt avec le laboratoire pharmaceutique Pfizer. Nommé en mars, Hervé Maisonneuve a oublié, entre guillemets, d'indiquer des sommes versées par Pfizer à sa société de conseil et de formation en rédaction scientifique. Celle-ci a perçu quelques 100 000 euros entre 2021 et 2023, avait révélé le quotidien Le Monde cette semaine. C'est la fin de ce flash, une très bonne journée à toutes et à tous.
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0: Déjà la dernière heure de ce matin, pas chagrin, si vous venez de nous rejoindre, bienvenue à vous. Une petite heure qui nous sépare de la fin de cette émission pour ce 25 septembre. Encore plein de musique à vous faire découvrir, encore plein de petites infos aussi. Le générique culte de Daniel, eh bien c'est tout de suite. On découvre de quel générique il nous parle. Bonjour Daniel.
1: Bonjour Louise, bonjour à toutes et à tous et bienvenue dans Générique Culte, un imperméable beige, un haut de forme d'où sortent des hélices ou des mains articulées, un chat noir caressé par une main gantée de fer et ce cri mythique « Go go, gadgeto, chapeau !» Et aujourd'hui, on déplie son rétroviseur, on fait sortir les roulettes et on s'intéresse au policier le plus maladroit mais le plus attachant des dessins animés. Nous allons parler de la mythique saga de l'inspecteur Gadget. Créé par Jean Chalopin et Bruno Bianchi et débarqué sur FR3 à la fin de l'année 1993, cette coproduction franco-américano-japonaise a bercé les goûters de millions d'enfants grâce aux aventures de ce cyborg naïf, toujours tiré d'affaires en secret par sa nièce Sophie et son chien savant Fino. Regarder l'inspecteur Gadget après l'école, c'était la garantie d'un moment de pur divertissement plein d'humour et de rebondissement. On s'installait devant le poste avec ses gâteaux et c'est là que commençait le grand classique. La feuille de mission qui explose au nez du chef Gontier, les plans machiavéliques du redoutable Dr Gang et de son organisation MAD, et les gaffes monumentales de Gadget qui prenait toujours les méchants pour de braves citoyens. Composé par le duo M. Saban et Suki Levy, inspiré du palais du roi de la montagne d'Edouard Grieg, ce thème musical bondissant et cuivré est gravé dans la mémoire de toutes les générations 80-90. Alors montez le son et déployez vos gadgets. Voici le générique cultissime de l'inspecteur Gadget.

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0: Et le film événement de la semaine s'appelle Heart of the Beast avec Brad Pitt au casting après un terrible crash d'avion. James Belmont, ancien des forces spéciales, se retrouve perdu au cœur de l'Alaska avec son chien Odin, depuis toujours à ses côtés. Livrés à eux-mêmes dans une nature aussi magnifique qu'impitoyable, ils devront puiser dans leurs dernières forces pour survivre ensemble. Heart of the Beast, c'est cette semaine au cinéma. La sortie également aujourd'hui de Garance, on retrouve au casting entre autres, hein, Adèle Exarchopoulos. Garance est une jeune actrice alcoolique. 8 ans d'un parcours fait de déménagement, de travail, de rencontres, de fêtes et d'angoisses, de joie et de coups durs, mais aussi une révolution intime, amicale et sexuelle. Garance, qui avait d'ailleurs été présentée lors du dernier Festival de Cannes, est à voir cette semaine au cinéma. La sortie également de Justin le Juste, Alban Ivanov, Alexandra Lamy sont au casting. Pendant la Première Guerre mondiale, l'histoire d'un paysan naïf enrôlé de force dans l'armée française. Ça s'appelle Justin le Juste. On a également la sortie de Prime Time avec Robert Pattinson, hein, qui est au casting. Nous sommes en 2006. Chris Hansen, le présentateur de l'émission To Catch a Predator, entreprend de marquer l'histoire de la télé. Prime Time, c'est à voir cette semaine. Et puis je vous propose enfin la sortie de Raison et Sentiment. Après la mort de son mari, Madame Dashwood et ses 3 filles, toujours célibataires, se retrouvent dans une situation précaire. En effet, elles sont privées d'héritage, puisque le domaine familial Norland Park revient de droit à John, fils de Madame Dashwood, issu d'un précédent mariage. La veuve et ses 3 filles, Elinor, Marianne et Margaret, n'ont d'autre choix que de quitter la région et de s'installer dans le modeste Barton Cottage. Un changement particulièrement douloureux pour Elinor, l'aînée, qui, bien malgré elle, s'est éprise du fringant et stoïque Edward Ferrars, beau-frère de John, venu récemment leur rendre visite à Norland. Ça s'appelle Raison et Sentiment. Et c'est à voir cette semaine au cinéma. Je vous laisse faire votre choix et de bonnes sorties ciné par avance.
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1: Dans l'actualité, people du jour, on parle de Julio Iglesias. Deux ex-employés qui ont accusé Julio Iglesias de viol portent à nouveau plainte. Les plaignantes qui avaient porté plainte une première fois contre les agissements du chanteur en janvier dernier souhaitent qu'un tribunal espagnol se penche à nouveau sur le dossier. La bataille judiciaire continue donc de faire rage. Les deux anciennes employées du chanteur Julio Iglesias, qu'il avait poursuivi en justice pour viol et agression sexuelle en janvier dernier, ont à nouveau porté plainte il y a quelques jours afin que la justice espagnole enquête une nouvelle fois sur les viols, les agressions et même le harcèlement qu'elles ont subi dans les propriétés où elles travaillaient. Et vivez, on se retrouve très vite avec d'autres Actu People.

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2: Bonjour, aujourd'hui 25 septembre, 268e jour de l'année, nous fêtons les Hermann, Aurélie ou Firmin. C'est aussi la journée mondiale des pharmaciens et la journée nationale d'hommage aux harkis et autres membres des formations supplétives. C'est le 25 septembre 1962 que naissait Khaltoum Sarai, dite Cathy Super Nanny, la première disparue en février 2010. Joyeux anniversaire à Michael Douglas, né le 25 septembre 1944, à Pedro Almodovar, né en 1949, à la voix française de Homer Simpson, entre autres, Philippe Pétieux, né en 1950, à Zucchero, né en 1955, à Heather Locklear, né en 1961, à Anne Roumanoff, né en 1965, à Will Smith, né en 1968, Catherine Zeta-Jones, né en 1969, au chef Jean-François Piège, né en 1970, et à Claire Bon. Autra, née le 25 septembre 1973. C'est aussi le 25 septembre 1991 que disparaissait Viviane Romance, née en juillet 1912. En 2023, décès de David McCallum, né en septembre 1933. Enfin, le 25 septembre 2024, décès du réalisateur, acteur, dialoguiste et scénariste Didier Kaminka, né en avril 1943. Le 25 septembre 1911, le cuirassier Liberté explose dans la rade de Toulon, tuant 220 personnes. En 1985, Coluche épouse Thierry Leluron pour le meilleur et pour le rire. En 2003, le Queen Mary II est mis à l'eau à Saint-Nazaire devant une nuée de curieux. Enfin, le 25 septembre 2011, le Sénat français bascule à gauche pour la première fois de la Ve République. Le dicton du jour, à la Saint-Firmin, l'hiver est en chemin. Demain, vous penserez à fêter les Combes et Damien.
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1: La Thérapeute, c'est le premier roman d'Hélène Flood qui s'affirme ainsi comme la révélation mondiale du thriller psychologique. Il a été traduit en 30 langues. Hélène Flood est d'ailleurs psychologue et titulaire d'une thèse de doctorat sur la culpabilité post-traumatique. Sarah a 30 ans, elle est thérapeute, elle suit des adolescents confrontés à des problèmes familiaux. Avec son époux Sigurd, elle a récemment emménagé dans une maison surplombant Oslo. C'est là qu'elle a installé son cabinet. Lorsque Sigurd part passer le week-end avec deux amis à la montagne, le dernier message qu'elle reçoit de son mari lui confirme qu'il est bien arrivé. Mais le soir même, les deux amis de Sigurd l'appellent et s'inquiètent parce qu'il n'est toujours pas là. Sigurd a-t-il menti ? Soudain, Sarah est prise de malaise dans cette maison aux pièces inachevées. Lorsque la police arrive et l'interroge, elle commence à craindre que la clé de la disparition de Sigurd se trouve dans ses propres souvenirs. Plus elle se rapproche de la vérité, moins il lui paraît possible de garder le contrôle de sa vie. Sarah, qui a appris à interpréter les émotions des autres, est-elle en train de perdre sa lucidité et de basculer dans un autre monde ? La Thérapeute d'Hélène Flood est parue chez Ixo.

Voilà, c'est fini, c'est terminé pour ce vendredi 25 septembre. Et on va bien sûr se quitter, comme chaque jour, avec une nouveauté. Mais avant de vous parler de la nouveauté, bah, je vais vous dire de rester fidèle à votre radio et qu'on se donne rendez-vous, bien sûr, dès demain matin à partir de 8h pour les Matins pas chagrin. Ce sera le week-end, hein, Matins pas chagrin week-end, chaque samedi, chaque dimanche. On ne change pas grand-chose, hein, on est là, de toute façon, avec le meilleur de la musique, les petites infos et, bien sûr, la nouveauté du jour. Allez, on vous en parle juste après ceci.

Une nouveauté qui va sans doute faire du bruit, car il y a 50 ans, le 25 septembre, naissait un des plus grands groupes rock de l'histoire. Un demi-siècle plus tard, Bono de Edge, Adam Clayton et Larry Mullen Jr. n'ont rien perdu de leur flamboyance pour célébrer ce 50e anniversaire. U2 crée l'événement avec un tout nouveau titre qui s'appelle Silencio et annonce la sortie d'un nouvel album qui s'appellera Carnival de Luz. Moi, je vous propose d'écouter aujourd'hui Silencio de U2. Allez, ciao, ciao, bye bye, à demain si vous le voulez bien et surtout, bonne écoute.

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1: Bonjour football, la première soirée de Ligue des Nations hier soir a accouché d'un nul entre les Pays-Bas et l'Allemagne à Amsterdam, un but partout dans le groupe A4. Le Portugal a dominé le Pays de Galles 1-0 tandis que la Norvège a pris le meilleur sur le Danemark 3-2. Le parquet de Paris a annoncé l'ouverture d'une enquête pour injures publiques, racistes et cyberharcèlement après avoir constaté de nombreux messages haineux en ligne visant Teddy Riner. Le judoka a été pris à partie sur les médias proches de l'extrême droite et sur les réseaux sociaux pour avoir déclaré lors de l'émission Stade 2 que la montée de l'extrême droite le faisait flipper. Fin de citation. L'enquête a été confiée à l'Office central de lutte contre les crimes contre l'humanité et les crimes de haine. Rugby expulsé samedi dernier lors de la lourde défaite de son équipe à Bayonne, le troisième ligne international argentin de Clermont, Marcos Kremer, a écopé de 4 semaines de suspension. Le deuxième ligne, Baptiste Pesanti, avait également été exclu ce week-end avec Pau à Lyon, mais la commission de discipline a décidé d'annuler son carton rouge. Tennis, la première édition de l'Open Metz Grand Est, tournoi Challenger du 15 au 22 novembre qui remplace le Moselle Open, accueillera notamment Moïse Poimet et Hugo Gaston. Également présent, le futur retraité Gaël Monfils et la légende Yannick Noah. Formule 1 en marge du Grand Prix d'Azerbaïdjan qui a débuté ce jeudi à Bakou, Audi a confirmé que Gabriel Bortoleto et Nico Hülkenberg seraient toujours au volant de la monoplace allemande la saison prochaine. Le Brésilien et l'Allemand seront reconduits en 2027. C'est la fin de ce Flash Sport, une très bonne journée à toutes et à tous.
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2: Bonjour, Emmanuel Macron s'est exprimé hier soir sur TF1 et France 2 dans un contexte fortement marqué par la flambée des prix à la pompe. Et une semaine après avoir réuni les chefs de parti pour évoquer les conflits internationaux, le président a évoqué la situation internationale et ses conséquences sur les prix des carburants. Emmanuel Macron qui n'exclut pas une baisse des taxes si les prix à la pompe s'envolent. Par ailleurs, il a confié ne pas avoir de regrets pour le quoi qu'il en coûte et a refusé de se prononcer pour l'instant, sur l'élection présidentielle. 8 nouvelles personnes ont été interpellées dans le cadre de l'enquête sur le meurtre du militant d'extrême droite Quentin Derenck à Lyon. Parmi ces 8 personnes, 5 ont été mises en examen pour association de malfaiteurs. Le parquet de Lyon a requis leur placement en détention pour 3 d'entre elles. Pour marquer l'arrivée de Léon XIV en France, ce vendredi, les cloches des églises résonneront ensemble à 10h précises et ce durant 7 minutes. La visite du souverain pontife doit durer jusqu'à lundi prochain. Près de 98 000 hectares ont été brûlés cette année en France hexagonale, un record. 21 000 départs de feu ont été comptabilisés selon l'Office national des forêts. Enfin, le référent intégrité de Santé publique France, le docteur Hervé Maisonneuve, a démissionné de cette fonction après avoir été mis en cause pour avoir omis de déclarer des liens d'intérêt avec le laboratoire pharmaceutique Pfizer. Nommé en mars, Hervé Maisonneuve a oublié, entre guillemets, d'indiquer des sommes versées par Pfizer à sa société de conseil et de formation en rédaction scientifique. Celle-ci a perçu quelques 100 000 euros entre 2021 et 2023, avait révélé le quotidien Le Monde cette semaine. C'est la fin de ce flash, une très bonne journée à toutes et à tous.
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2: Et en ce vendredi 25 septembre, on fête les Hermann. Voici l'horoscope des Béliers. Mettez de l'ordre dans vos papiers. Taureau, vous serez dans d'heureuses dispositions d'esprit. Et Gémeaux, vous entraînerez votre partenaire dans un monde merveilleux, le monde de l'imprévu. Les cancers, vos compétences et votre ténacité seront récompensés. Lion, vous avez tendance à tout repousser en lendemain. Reprenez-vous. Les vierges, si vous êtes à la recherche de l'âme sœur, ne soyez pas trop sélectif ou trop exigeant lors de la première rencontre. Balance, ne vous découragez pas. Scorpion, vous devriez remporter de belles victoires professionnelles à condition de soutenir les efforts. Ne lâchez rien. Et Sagittaire, il est temps de rattraper votre retard. Capricorne, vous saurez créer autour de vous une ambiance agréable. Et Verseau, vous piétinez depuis trop longtemps. Enfin, les poissons, vous ne ménagerez pas vos efforts pour rétablir des liens de complicité avec vos proches. Bonne journée et à demain.
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2: Bonjour, Emmanuel Macron s'est exprimé hier soir sur TF1 et France 2 dans un contexte fortement marqué par la flambée des prix à la pompe. Et une semaine après avoir réuni les chefs de parti pour évoquer les conflits internationaux, le président a évoqué la situation internationale et ses conséquences sur les prix des carburants. Emmanuel Macron qui n'exclut pas une baisse des taxes si les prix à la pompe s'envolent. Par ailleurs, il a confié ne pas avoir de regrets pour le quoi qu'il en coûte et a refusé de se prononcer pour l'instant sur l'élection présidentielle. 8 nouvelles personnes ont été interpellées dans le cadre de l'enquête sur le meurtre du militant d'extrême droite Quentin Derenck à Lyon. Parmi ces 8 personnes, 5 ont été mises en examen pour association de malfaiteurs. Le parquet de Lyon a requis leur placement en détention pour 3 d'entre elles. Pour marquer l'arrivée de Léon XIV en France, ce vendredi, les cloches des églises résonneront ensemble à 10h précises et ce durant 7 minutes. La visite du souverain pontife doit durer jusqu'à lundi prochain. Près de 98 000 hectares ont été brûlés cette année en France hexagonale, un record. 21 000 départs de feu ont été comptabilisés selon l'Office national des forêts. Enfin, le référent intégrité de Santé publique France, le docteur Hervé Maisonneuve, a démissionné de cette fonction après avoir été mis en cause pour avoir omis de déclarer des liens d'intérêt avec le laboratoire pharmaceutique Pfizer. Nommé en mars, Hervé Maisonneuve a oublié, entre guillemets, d'indiquer des sommes versées par Pfizer à sa société de conseil et de formation en rédaction scientifique. Celle-ci a perçu quelques 100 000 euros entre 2021 et 2023, avait révélé le quotidien Le Monde cette semaine. C'est la fin de ce flash, une très bonne journée à toutes et à tous.
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2: Et en ce vendredi 25 septembre, on fête les Hermann. Voici l'horoscope des Béliers. Mettez de l'ordre dans vos papiers. Taureau, vous serez dans d'heureuses dispositions d'esprit. Et Gémeaux, vous entraînerez votre partenaire dans un monde merveilleux, le monde de l'imprévu. Les cancers, vos compétences et votre ténacité seront récompensés. Lion, vous avez tendance à tout repousser en lendemain. Reprenez-vous. Les vierges, si vous êtes à la recherche de l'âme sœur, ne soyez pas trop sélectif ou trop exigeant lors de la première rencontre. Balance, ne vous découragez pas. Scorpion, vous devriez remporter de

0: professionnel à condition de soutenir les efforts. Ne lâchez rien. Les Sagittaires, il est temps de rattraper votre retard. Capricorne, vous saurez créer autour de vous une ambiance agréable. Les Verseaux, vous piétinez depuis trop longtemps. Enfin, les Poissons, vous ne ménagerez pas vos efforts pour rétablir des liens de complicité avec vos proches. Bonne journée et à demain.
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3: Bonjour. Aujourd'hui, 25 septembre, 268e jour de l'année, nous fêtons les Hermann, Aurélie ou Firmin. C'est aussi la journée mondiale des pharmaciens et la journée nationale d'hommage aux harkis et autres membres des formations supplétives. C'est le 25 septembre 1962 que naissait Kaltoum Sarai, dite Cathy, super nanny, la première disparue en février 2010. Joyeux anniversaire à Michael Douglas, né le 25 septembre 1944, à Pedro Almodovar, né en 1949, à la voix française de Homer Simpson, entre autres, Philippe Pétieux, né en 1950, à Zucchero, né en 1955, à Heather Locklear, né en 1961, à Anne Roumanoff, né en 1965, à Will Smith, né en 1968, Catherine Zeta-Jones, né en 1969, au chef Jean-François Piège, né en 1970, et à Claire Bon. Autra, né le 25 septembre 1973. C'est aussi le 25 septembre 1991 que disparaissait Viviane Romance, née en juillet 1912. En 2023, décès de David McCallum, né en septembre 1933. Enfin, le 25 septembre 2024, décès du réalisateur, acteur, dialoguiste et scénariste Didier Kaminka, né en avril 1943. Le 25 septembre 1911, le cuirassier Liberté explose dans la rade de Toulon, tuant 220 personnes. En 1985, Coluche épouse Thierry Leluron, pour le meilleur et pour le rire. En 2003, le Queen Mary II est mis à l'eau à Saint-Nazaire devant une nuée de curieux. Enfin, le 25 septembre 2011, le Sénat français bascule à gauche pour la première fois de la 5ème République. Le dicton du jour, à la Saint-Firmin, l'hiver est en chemin. Demain, vous penserez à fêter les Côme et Damien.
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2: Bonjour, football, la première soirée de Ligue des Nations hier soir a accouché d'un nul entre les Pays-Bas et l'Allemagne. Amsterdam, un but partout, dont le groupe A4, le Portugal, a dominé le Pays de Galles 1-0, tandis que la Norvège a pris le meilleur sur le Danemark 3-2. Le parquet de Paris a annoncé l'ouverture d'une enquête pour injures publiques, racistes et cyberharcèlement après avoir constaté de nombreux messages haineux en ligne visant Teddy Riner. Le judoka a été pris à partie sur les médias proches de l'extrême droite et sur les réseaux sociaux pour avoir déclaré lors de l'émission Stade 2 que la montée de l'extrême droite le faisait flipper. Fin de citation. L'enquête a été confiée à l'Office central de lutte contre les crimes contre l'humanité et les crimes de haine. Rugby expulsé samedi dernier lors de la lourde défaite de son équipe à Bayonne, le troisième ligne international argentin de Clermont, Marcos Kremer, a écopé de 4 semaines de suspension. Le deuxième ligne, Baptiste Pesanti, avait également été exclu ce week-end avec Pau à Lyon, mais la commission de discipline a décidé d'annuler son carton rouge. Tennis, la première édition de l'Open Metz Grand Est, tournoi Challenger du 15 au 22 novembre qui remplace le Moselle Open, accueillera notamment Moïse Poimet et Hugo Gaston. Également présent, le futur retraité Gaël Monfils et la légende Yannick Noah. Formule 1 en marge du Grand Prix d'Azerbaïdjan qui a débuté ce jeudi à Bakou, Audi a confirmé que Gabriel Bortoleto et Nico Hülkenberg seraient toujours au volant de la monoplace allemande la saison prochaine. Le Brésilien et l'Allemand seront reconduits en 2027. C'est la fin de ce Flash Sport, une très bonne journée à toutes et à tous.
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0: Et le film événement de la semaine s'appelle Heart of the Beast avec Brad Pitt au casting après un terrible crash d'avion. James Belmont, ancien des forces spéciales, se retrouve perdu au cœur de l'Alaska avec son chien Odin, depuis toujours à ses côtés. Livrés à eux-mêmes dans une nature aussi magnifique qu'impitoyable, ils devront puiser dans leurs dernières forces pour survivre ensemble. Heart of the Beast, c'est cette semaine au cinéma. La sortie également aujourd'hui de Garance, on retrouve au casting entre autres Adèle Exarchopoulos. Garance est une jeune actrice alcoolique, 8 ans d'un parcours fait de déménagement, de travail, de rencontres, de fêtes et d'angoisses, de joie et de coups durs, mais aussi une révolution intime, amicale et sexuelle. Garance, qui avait d'ailleurs été présentée lors du dernier Festival de Cannes, est à voir cette semaine au cinéma. La sortie également de Justin le Juste, Alban Ivanov, Alexandra Lamy sont au casting. Pendant la Première Guerre mondiale, l'histoire d'un paysan naïf enrôlé de force dans l'armée française. Ça s'appelle Justin le Juste. On a également la sortie de Prime Time avec Robert Pattinson qui est au casting. Nous sommes en 2006. Chris Hansen, le présentateur de l'émission To Catch a Predator, entreprend de marquer l'histoire de la télé. Prime Time, c'est à voir cette semaine. Et puis je vous propose enfin la sortie de Raison et Sentiment. Après la mort de son mari, Madame Dashwood et ses trois filles, toujours célibataires, se retrouvent dans une situation précaire. En effet, elles sont privées d'héritage puisque le domaine familial Norland Park revient de droit à John, fils de Madame Dashwood, issu d'un précédent mariage. La veuve et ses trois filles, Elinor, Marianne et Margaret, n'ont d'autre choix que de quitter la région et de s'installer dans le modeste Barton Cottage. Un changement particulièrement douloureux pour Elinor, l'aînée, qui bien malgré elle, s'est éprise du fringant et stoïque Edward Ferrars, beau-frère de John, venu récemment leur rendre visite à Norland. Ça s'appelle Raison et Sentiment. Et c'est à voir cette semaine au cinéma. Je vous laisse faire votre choix et de bonnes sorties ciné par avance.
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2: Voici ma sélection télé pour ce vendredi 25 septembre avec ce soir sur TF1 du Football Ligue des Nations, Turquie-France. En direct à 20h35. Sur France 2, la grande veillée des jeunes avec le pape. Depuis le Stade de France en direct. Sur France 3, les secrets du Finistère. Série sur M6, Arnaque. Magazine présenté par Julien Courbet en rediffusion. Sur W9, Enquête d'action. Présenté par Marie-Ange Casalta. Sur TMC, l'élève du Cobu avec Elise Moon notamment. Vous retrouverez sur ces stars Un été au camping. Série documentaire. Sur Sister, Hawaï 5-0. La série. Autre série sur RMC Life. Castle à partir de 21h10 et plusieurs épisodes à la suite. Bon zapping!
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3: Yeah. 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En vrai, tout ce que tu dois retenir, c'est que l'Undertaker 2, ça sera la plus belle chose que tu vas écouter cette année, papy. 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
2: Bonjour à tous, dans l'actualité musicale du jour, Harry Styles de retour à Paris pour deux concerts l'année prochaine. Alors que le Together Tour bat son plein depuis son lancement à Amsterdam en mai dernier, le chanteur Harry Styles annonce de nouveaux shows pour le plus grand bonheur de ses fans, dont deux concerts d'exception à Paris. Coup de tonnerre donc pour ses soutiens français après avoir prévu des résidences prolongées dans seulement 7 villes, dont Londres et New York. Harry Styles a décidé de soigner les déceptions en prévoyant 25 nouvelles escales en Amérique du Nord et en Europe, notamment à Los Angeles, Atlanta, Berlin, Madrid, Rome et Paris. L'interprète se produira à la Plénitude Arena les 16 et 17 juillet prochains dans le cadre de son impressionnante tournée internationale qui prendra donc désormais fin en 2027. On se retrouve très vite avec d'autres actualités musicales.
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3: Bonjour à tous. Dans l'actualité people du jour, le comédien Husky Kahl, figure de la série Astrid et Raphaël, est décédé à l'âge de 64 ans. L'acteur qui jouait le médecin légiste dans la série de France 2 Astrid et Raphaël s'est éteint à son domicile à l'âge de 64 ans. Les causes du décès ne sont pas encore connues. Ce comédien, le comédien Husky Kahl, qui incarnait donc le médecin légiste dans la série policière à succès de France 2 Astrid et Raphaël, est mort à l'âge de 64 ans, a indiqué son agente il y a quelques jours. Diffusée fin 2025, la sixième saison de la série a attiré plus de 4 millions de téléspectateurs par épisode. On se retrouve très vite avec d'autres actualités people.
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2: Bonjour, aujourd'hui 25 septembre, 268e jour de l'année, nous fêtons les Hermann, Aurélie ou Firmin. C'est aussi la journée mondiale des pharmaciens et la journée nationale d'hommage aux harkis et autres membres des formations supplétives. C'est le 25 septembre 1962 que naissait Kaltoum Sarai, dite Cathy Super Nanny, la première disparue en février 2010. Joyeux anniversaire à Michael Douglas, né le 25 septembre 1944, à Pedro Almodovar, né en 1949, à la voix française de Homer Simpson, entre autres, Philippe Pétieux, né en 1950, à Zucchero, né en 1955, à Heather Locklear, né en 1961, à Anne Roumanoff, né en 1965, à Will Smith, né en 1968, Catherine Zeta-Jones, né en 1969, au chef Jean-François Piège, né en 1970, et à Claire Borotra, née le 25 septembre 1973. C'est aussi le 25 septembre 1991 que disparaissait Viviane Romance, née en juillet 1912. En 2023, décès de David McCallum, né en septembre 1933. Enfin, le 25 septembre 2024, décès du réalisateur, acteur, dialoguiste et scénariste Didier Kaminka, né en avril 1943. Le 25 septembre 1911, le cuirassier Liberté explose dans la rade de Toulon, tuant 220 personnes. En 1985, Coluche épouse Thierry Leluron pour le meilleur et pour le rire. En 2003, le Queen Mary II est mis à l'eau à Saint-Nazaire devant une nuée de curieux. Enfin, le 25 septembre 2011, le Sénat français bascule à gauche pour la première fois de la Ve République. Le dicton du jour, à la Saint-Firmin, l'hiver est en chemin. Demain, vous penserez à fêter les Combes et Damien.
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2: Voici ma sélection télé pour ce vendredi 25 septembre avec ce soir sur TF1 du Football Ligue des Nations, Turquie-France. En direct à 20h35. Sur France 2, la grande veillée des jeunes avec le pape. Depuis le Stade de France en direct. Sur France 3, les secrets du Finistère, série. Sur M6, Arnaque, magazine présenté par Julien Courbet en rediffusion. Sur W9, Enquête d'action, présenté par Marie-Ange Casalta. Sur TMC, l'élève du Cobu avec Elise Moon notamment. Vous retrouverez sur ces stars Un été au camping, série documentaire. Sur Sister, Hawaï 5-0, la série. Autre série sur RMC Life, Castle, à partir de 21h10 et plusieurs épisodes à la suite. Bon zapping.
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2: Bonjour football, la première soirée de Ligue des Nations hier soir a accouché d'un nul entre les Pays-Bas et l'Allemagne à Amsterdam, un but partout dont le groupe A4, le Portugal, a dominé le Pays de Galles 1-0 tandis que la Norvège a pris le meilleur sur le Danemark 3-2. Le parquet de Paris a annoncé l'ouverture d'une enquête pour injures publiques, racistes et cyberharcèlement après avoir constaté de nombreux messages haineux en ligne visant Teddy Riner. Le judoka a été pris à partie sur les médias proches de l'extrême droite et sur les réseaux sociaux pour avoir déclaré lors de l'émission Stade 2 que la montée de l'extrême droite le faisait flipper. Fin de citation. L'enquête a été confiée à l'Office central de lutte contre les crimes contre l'humanité et les crimes de haine. Rugby expulsé samedi dernier lors de la lourde défaite de son équipe à Bayonne, le troisième ligne international argentin de Clermont, Marcos Kremer, a écopé de 4 semaines de suspension. Le deuxième ligne, Baptiste Pesanti, avait également été exclu ce week-end avec Pau à Lyon, mais la commission de discipline a décidé d'annuler son carton rouge. Tennis, la première édition de l'Open Metz Grand Est, tournoi Challenger du 15 au 22 novembre qui remplace le Moselle Open, accueillera notamment Moïse Poimet et Hugo Gaston. Également présent, le futur retraité Gaël Monfils et la légende Yannick Noah. Formule 1 en marge du Grand Prix d'Azerbaïdjan qui a débuté ce jeudi à Bakou, Audi a confirmé que Gabriel Bortoleto et Nico Hülkenberg seraient toujours au volant de la monoplace allemande la saison prochaine. Le Brésilien et l'Allemand seront reconduits en 2027. C'est la fin de ce Flash Sport, une très bonne journée à toutes et à tous.
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2: Bonjour, Emmanuel Macron s'est exprimé hier soir sur TF1 et France 2 dans un contexte fortement marqué par la flambée des prix à la pompe. Et une semaine après avoir réuni les chefs de parti pour évoquer les conflits internationaux, le président a évoqué la situation internationale et ses conséquences sur les prix des carburants. Emmanuel Macron, qui n'exclut pas une baisse des taxes si les prix à la pompe s'envolent, par ailleurs il a confié ne pas avoir de regrets pour le quoi qu'il en coûte et a refusé de se prononcer pour l'instant sur l'élection présidentielle. 8 nouvelles personnes ont été interpellées dans le cadre de l'enquête sur le meurtre du militant d'extrême droite Quentin Derank à Lyon. Parmi ces 8 personnes, 5 ont été mises en examen pour association de malfaiteurs. Le parquet de Lyon a requis leur placement en détention pour 3 d'entre elles. Pour marquer l'arrivée de Léon XIV en France, ce vendredi, les cloches des églises résonneront ensemble à 10h précises et ce durant 7 minutes. La visite du souverain pontife doit durer jusqu'à lundi prochain. Près de 98 000 hectares ont été brûlés cette année en France hexagonale, un record. 21 000 départs de feu ont été comptabilisés selon l'Office national des forêts. Enfin, le référent intégrité de Santé publique France, le docteur Hervé Maisonneuve, a démissionné de cette fonction après avoir été mis en cause pour avoir omis de déclarer des liens d'intérêt avec le laboratoire pharmaceutique Pfizer. Nommé en mars, Hervé Maisonneuve a oublié, entre guillemets, d'indiquer des sommes versées par Pfizer à sa société de conseil et de formation en rédaction scientifique. Celle-ci a perçu quelques 100 000 euros entre 2021 et 2023, avait révélé le quotidien Le Monde cette semaine. C'est la fin de ce flash, une très bonne journée à toutes et à tous.
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2: Bonjour à tous. Dans l'actualité people du jour, le comédien Husky Kahl, figure de la série Astrid et Raphaël, est décédé à l'âge de 64 ans. L'acteur qui jouait le médecin légiste dans la série de France 2 Astrid et Raphaël s'est éteint à son domicile à l'âge de 64 ans. Les causes du décès ne sont pas encore connues. Ce comédien, le comédien Husky Kahl, qui incarnait donc le médecin légiste dans la série policière à succès de France 2 Astrid et Raphaël, est mort à l'âge de 64 ans. A indiqué son agente il y a quelques jours. Diffusée fin 2025, la sixième saison de la série a attiré plus de 4 millions de téléspectateurs par épisode. On se retrouve très vite avec d'autres actualités people.
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2: Bonjour. Aujourd'hui, 25 septembre, 268e jour de l'année, nous fêtons les Hermann, Aurélie ou Firmin. C'est aussi la journée mondiale des pharmaciens et la journée nationale d'hommage aux harkis et autres membres des formations supplétives. C'est le 25 septembre 1962 que naissait Kaltoum Sarai, dite Cathy Super Nanny, la première disparue en février 2010. Joyeux anniversaire à Michael Douglas, né le 25 septembre 1944, à Pedro Almodovar, né en 1949, à la voix française de Homer Simpson, entre autres, Philippe Pétieux, né en 1950, à Zucchero, né en 1955, à Heather Locklear, né en 1961, à Anne Roumanoff, né en 1965, à Will Smith, né en 1968, Catherine Zeta-Jones, né en 1969, au chef Jean-François Piège, né en 1970, et à Claire Bon. Autra, né le 25 septembre 1973. C'est aussi le 25 septembre 1991 que disparaissait Viviane Romance, née en juillet 1912. En 2023, décès de David McCallum, né en septembre 1933. Enfin, le 25 septembre 2024, décès du réalisateur, acteur, dialoguiste et scénariste Didier Kaminka, né en avril 1943. Le 25 septembre 1911, le cuirassier Liberté explose dans la rade de Toulon, tuant 220 personnes. En 1985, Coluche épouse Thierry Leluron pour le meilleur et pour le rire. En 2003, le Queen Mary II est mise à l'eau à Saint-Nazaire devant une nuée de curieux. Enfin, le 25 septembre 2011, le Sénat français bascule à gauche pour la première fois de la Ve République. Le dicton du jour, à la Saint-Firmin, l'hiver est en chemin. Demain, vous penserez à fêter les Combes et Damien.
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2: Bonjour à tous. Dans l'actualité musicale du jour, Harry Styles de retour à Paris pour deux concerts l'année prochaine. Alors que le Together Tour bat son plein depuis son lancement à Amsterdam en mai dernier, le chanteur Harry Styles annonce de nouveaux shows pour le plus grand bonheur de ses fans, dont deux concerts d'exception à Paris. Coup de tonnerre donc pour ses soutiens français après avoir prévu des résidences prolongées dans seulement 7 villes, dont Londres et New York. Harry Styles a décidé de soigner les déceptions en prévoyant 25 nouvelles escales en Amérique du Nord et en Europe, notamment à Los Angeles, Atlanta, Berlin, Madrid, Rome et Paris. L'interprète se produira à la Plénitude Arena les 16 et 17 juillet prochains dans le cadre de son impressionnante tournée internationale qui prendra donc désormais fin en 2027. On se retrouve très vite avec d'autres actualités musicales.
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1: Salut à toutes et à tous et bienvenue dans un nouveau numéro de Deux Chansons, Une Voix. Très heureux de vous retrouver et évidemment, je ne suis pas tout seul. Salut Maxime.
2: Salut Jean-Michel, salut à tous. Très heureux d'être là. Et cette semaine encore, on a préparé une belle playlist. Des grands succès, des nouveautés, une découverte et quelques souvenirs.
1: Et au rendez-vous, la story de Maxime sera consacrée cette semaine à Yannick Noah.
2: Exactement. On reviendra sur son incroyable parcours du champion de tennis à l'un des artistes les plus populaires de la chanson française. Et on écoutera trois titres. Simon Papatara, La Voix des Sages et Destination Ailleurs.
1: On commence cette émission avec une voix britannique que vous allez reconnaître immédiatement.
2: James Blunt. Une voix, beaucoup d'émotions et une chanson qui a fait le tour de la planète.
1: You're Beautiful devient au milieu des années 2000 l'un des titres emblématiques de James Blunt et contribue largement à son succès international.
2: Et puis son dernier titre avec Taste Like Summer. Rien que le titre nous ramène déjà un peu en vacances.
1: Maxime, les vacances sont terminées.
2: Je sais, laisse-moi encore 3 minutes.
1: Allez, accordé. James Blunt avec You're Beautiful et Taste Like Summer. Bienvenue dans Deux Chansons, Une Voix.

deux chansons, une voix. On passe maintenant à un artiste français qui, lui, a fait du soleil et de la bonne humeur une véritable marque de fabrique. Kinvé. Depuis ses débuts, il multiplie les titres populaires avec ce mélange de pop, de dance et de sonorités estivales qui lui ressemblent. Et pour mesurer le chemin parcouru, on commence avec « J'aimerais trop », l'un des morceaux qu'il a véritablement installé auprès du grand public. Un refrain immédiatement reconnaissable et un titre qui reste associé au premier grand succès de Kinvé. Et plusieurs années plus tard, l'esprit est toujours là avec « Du soleil dans ma tête ». Un titre positif, lumineux. Bref, Kinvé n'a visiblement toujours pas rangé les lunettes de soleil. Et il a bien raison. Deux époques, deux chansons, mais toujours Kinvé.

0: deux chansons, une voix, on change complètement d'univers.
1: Et pas qu'un peu. On retrouve maintenant Megan Thee Stallion, l'une des personnalités les plus fortes de la scène américaine actuelle.
0: Une artiste récompensée à plusieurs reprises, devenue en quelques années une figure incontournable du rap américain.
1: Et elle aime visiblement les rencontres inattendues. Pour notre premier titre, DNA, on la retrouve dans une nouveauté avec deux noms que l'on n'aurait pas forcément imaginé réunis autour d'elle, Andrea Bocelli et David Guetta.
0: Ça, c'est ce qu'on appelle mélanger les univers. Rap, voix lyrique et production électro, sur le papier, le cocktail est étonnant.
1: Et juste derrière, on retrouve Megan Thee Stallion avec Beautiful Mistake.
0: Un titre plus introspectif, dans lequel elle change légèrement de registre. Ici, elle met davantage en avant une écriture plus personnelle, presque vulnérable, où elle évoque une relation passée à la fois intense et imparfaite. Le morceau joue sur ce contraste entre force et fragilité, avec une production plus douce, moins agressive que ses titres habituels, laissant davantage de place à la voix et à l'émotion. Deux titres très différents que l'on vous propose maintenant.

0: En France maintenant, avec un auteur-compositeur qui s'est fait une très belle place dans la nouvelle génération.
1: Joseph Kamel. Le grand public l'a notamment découvert grâce à sa participation à The Artist avant qu'il ne construise progressivement son propre univers.
0: Une voix profonde, une écriture directe et des chansons qui parlent des relations, des émotions et des petits bouleversements de la vie.
1: Et c'est justement cette sincérité que l'on retrouve dans « Et alors ?».
0: Puis, on enchaînera avec Insomnie, un titre plus intime, avec cette sensibilité qui caractérise particulièrement bien Joseph Kamel.
1: Tu sais Maxime, moi les insomnies, j'ai trouvé la solution.
0: Ne me dis pas que tu comptes les chansons de l'émission.
1: Exactement. Et généralement, au bout de la troisième, je recommence le conducteur.
0: Dans ce cas, autant écouter Joseph Kamel. Et alors, suivi d'Insomnie.

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1: C'est l'heure de notre rendez-vous consacré aux artistes et aux histoires qui se cachent derrière leurs chansons, la story. Et cette semaine, notre histoire commence sur un court de tennis avant de se poursuivre sur les plus grandes scènes françaises. Notre artiste, c'est Yannick Noah. Avant la musique, il y a donc le sport. Yannick Noah devient l'une des grandes figures du tennis français et entre dans l'histoire en remportant Roland-Garros en 1983. Mais après sa carrière sportive, un autre chapitre commence. Et pas un petit chapitre! Certainement pas. Yannick Noah se lance dans la chanson et va réussir quelque chose d'assez rare. Construire une deuxième carrière populaire, complètement différente de la première. À partir des années 90, il enchaîne les albums et développe un univers très reconnaissable, avec des influences pop, reggae et africaines. Ses chansons parlent souvent de partage, de liberté, de fraternité, de famille et de voyage. Et tu me tends une perche parfaite avec la famille, Maxime, parce que j'ai justement mon anecdote. Je savais qu'elle allait arriver. Je t'écoute. Derrière Simon Papatara, il y a quelque chose de très personnel. Le titre fait directement référence à son père, Zachary Noah, ancien footballeur professionnel. Yannick Noah a toujours revendiqué l'importance de ses racines et de sa famille dans son parcours. Et c'est aussi ce qui donne à certaines de ses chansons cette dimension très humaine. Derrière la star du tennis et le chanteur populaire, il raconte souvent une partie de sa propre histoire. Et c'est une dimension essentielle pour comprendre son univers. Au fil de sa carrière musicale, Yannick Noah rencontre un immense succès populaire avec des chansons capables de réunir plusieurs générations. Avec La Voix des Sages, il délivre un message de paix et de tolérance, porté par les sonorités chaleureuses qui sont devenues l'une de ses signatures. Et puis il y a Destination ailleurs, cette invitation au voyage, à l'évasion et à la liberté. Trois chansons pour raconter cette story. Yannick Noah avec Simon Papatara, La Voix des Sages et Destination ailleurs.

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1: Après cette story, on remonte immédiatement le tempo. Avec Sound of Legend, un projet électro français qui s'est fait une spécialité. Reprendre des mélodies que l'on connaît tous et leur donner une nouvelle énergie. Et pour le premier titre, ils se sont attaqués à un sacré monument. Believe, l'immense succès de Cher, revisité dans une version électro beaucoup plus musclée. Et ensuite, direction la Californie avec San Francisco. Encore une fois, Sound of Legend joue avec nos souvenirs tout en apportant une production totalement actuelle. Maxime, je prends Cher ou San Francisco ? On ne choisit pas, c'est justement le principe de l'émission. Bien répondu. Believe suivi de San Francisco.

déjà arrivé à notre dernier rendez-vous. Celui que l'on aime particulièrement dans Deux chansons, une voix, notre artiste découverte. Parce qu'on aime évidemment retrouver les grands noms de la musique, mais aussi vous faire découvrir ceux qui construisent aujourd'hui leur histoire. Cette semaine, direction Nancy avec Louis Montémont, un artiste de la nouvelle scène que l'on vous propose de découvrir à travers deux chansons. La première s'appelle « Je doute », un titre qui nous permet d'entrer dans son univers et de découvrir sa personnalité artistique. Deux chansons pour faire connaissance avec Louis Montémont et peut-être un nom que l'on retrouvera régulièrement dans les prochains mois. On vous laisse vous faire votre propre avis. Louis Montémont avec « Je doute » suivi de « Personne ».

0: Louis Montémont avec Je doute et personne, notre artiste découverte de la semaine.
1: Et Jean-Michel, cette fois je crois que c'est vraiment terminé.
0: Et oui Maxime, encore une émission qui est passée beaucoup trop vite.
1: Et si vous avez manqué l'émission ou si vous avez simplement envie de la réécouter, retrouvez deux chansons, une voix sur notre page Facebook et sur SoundCloud.
0: Et surtout, continuez à nous suivre parce qu'on vous prépare déjà de nouvelles découvertes et de nouvelles histoires.
1: Passez une excellente semaine.
0: On se retrouve très bientôt pour un nouveau numéro. À bientôt dans Deux Chansons, Une Voix.
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7: Bonjour, Emmanuel Macron s'est exprimé hier soir sur TF1 et France 2 dans un contexte fortement marqué par la flambée des prix à la pompe. Et une semaine après avoir réuni les chefs de parti pour évoquer les conflits internationaux, le président a évoqué la situation internationale et ses conséquences sur les prix des carburants. Emmanuel Macron qui n'exclut pas une baisse des taxes si les prix à la pompe s'envolent. Par ailleurs, il a confié ne pas avoir de regrets pour le quoi qu'il en coûte et a refusé de se prononcer pour l'instant sur l'élection présidentielle. 8 nouvelles personnes ont été interpellées dans le cadre de l'enquête sur le meurtre du militant d'extrême droite Quentin Derenck à Lyon. Parmi ces 8 personnes, 5 ont été mises en examen pour association de malfaiteurs. Le parquet de Lyon a requis leur placement en détention pour 3 d'entre elles. Pour marquer l'arrivée de Léon XIV en France, ce vendredi, les cloches des églises résonneront ensemble à 10h précises et ce durant 7 minutes. La visite du souverain pontife doit durer jusqu'à lundi prochain. Près de 98 000 hectares ont été brûlés cette année en France hexagonale, un record. 21 000 départs de feu ont été comptabilisés selon l'Office national des forêts. Enfin, le référent intégrité de Santé publique France, le docteur Hervé Maisonneuve, a démissionné de cette fonction après avoir été mis en cause pour avoir omis de déclarer des liens d'intérêt avec le laboratoire pharmaceutique Pfizer. Nommé en mars, Hervé Maisonneuve a oublié, entre guillemets, d'indiquer des sommes versées par Pfizer à sa société de conseil et de formation en rédaction scientifique. Celle-ci a perçu quelques 100 000 euros entre 2021 et 2023, avait révélé le quotidien Le Monde cette semaine. C'est la fin de ce flash, une très bonne journée à toutes et à tous.
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7: Bonjour football, la première soirée de Ligue des Nations hier soir a accouché d'un nul entre les Pays-Bas et l'Allemagne. Amsterdam, un but partout, dans le groupe A4, le Portugal a dominé le Pays de Galles 1-0, tandis que la Norvège a pris le meilleur sur le Danemark 3-2. Le parquet de Paris a annoncé l'ouverture d'une enquête pour injures publiques, racistes et cyberharcèlement après avoir constaté de nombreux messages haineux en ligne visant Teddy Riner. Le judoka a été pris à partie sur les médias proches de l'extrême droite et sur les réseaux sociaux pour avoir déclaré lors de l'émission Stade 2 que la montée de l'extrême droite le faisait flipper. Fin de citation. L'enquête a été confiée à l'Office central de lutte contre les crimes contre l'humanité et les crimes de haine. Rugby expulsé samedi dernier lors de la lourde défaite de son équipe à Bayonne, le troisième ligne international argentin de Clermont, Marcos Kremer, a écopé de 4 semaines de suspension. Le deuxième ligne, Baptiste Pesanti, avait également été exclu ce week-end avec Pau à Lyon, mais la commission de discipline a décidé d'annuler son carton rouge. Tennis, la première édition de l'Open Metz Grand Est, tournoi Challenger du 15 au 22 novembre qui remplace le Moselle Open, accueillera notamment Moïse Poimet et Hugo Gaston. Également présent, le futur retraité Gaël Monfils et la légende Yannick Noah. Formule 1 en marge du Grand Prix d'Azerbaïdjan qui a débuté ce jeudi à Bakou, Audi a confirmé que Gabriel Bortoleto et Nico Hülkenberg seraient toujours au volant de la monoplace allemande la saison prochaine. Le Brésilien et l'Allemand seront reconduits en 2027. C'est la fin de ce Flash Sport, une très bonne journée à toutes et à tous.

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2: Voici ma sélection télé pour ce vendredi 25 septembre avec ce soir sur TF1 du Football Ligue des Nations, Turquie-France. En direct à 20h35. Sur France 2, la grande veillée des jeunes avec le pape. Depuis le Stade de France en direct. Sur France 3, les secrets du Finistère, série. Sur M6, Arnaque, magazine présenté par Julien Courbet en rediffusion. Sur W9, Enquête d'action, présenté par Marie-Ange Casalta. Sur TMC, l'élève du Cobu avec Elise Moon notamment. Vous retrouverez sur ces stars Un été au camping, série documentaire. Sur Sister, Hawaï 5-0, la série. Autre série sur RMC Life, Castle, à partir de 21h10 et plusieurs épisodes à la suite. Bon zapping.
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2: Bonjour, Emmanuel Macron s'est exprimé hier soir sur TF1 et France 2 dans un contexte fortement marqué par la flambée des prix à la pompe. Et une semaine après avoir réuni les chefs de parti pour évoquer les conflits internationaux, le président a évoqué la situation internationale et ses conséquences sur les prix des carburants. Emmanuel Macron, qui n'exclut pas une baisse des taxes si les prix à la pompe s'envolent, par ailleurs il a confié ne pas avoir de regrets pour le quoi qu'il en coûte et a refusé de se prononcer pour l'instant sur l'élection présidentielle. 8 nouvelles personnes ont été interpellées dans le cadre de l'enquête sur le meurtre du militant d'extrême droite Quentin Derenck à Lyon. Parmi ces 8 personnes, 5 ont été mises en examen pour association de malfaiteurs. Le parquet de Lyon a requis leur placement en détention pour 3 d'entre elles. Pour marquer l'arrivée de Léon XIV en France, ce vendredi, les cloches des églises résonneront ensemble à 10h précises et ce durant 7 minutes. La visite du souverain pontife doit durer jusqu'à lundi prochain. Près de 98 000 hectares ont été brûlés cette année en France hexagonale, un record. 21 000 départs de feu ont été comptabilisés selon l'Office national des forêts. Enfin, le référent intégrité de Santé publique France, le docteur Hervé Maisonneuve, a démissionné de cette fonction après avoir été mis en cause pour avoir omis de déclarer des liens d'intérêt avec le laboratoire pharmaceutique Pfizer. Nommé en mars, Hervé Maisonneuve a oublié, entre guillemets, d'indiquer des sommes versées par Pfizer à sa société de conseil et de formation en rédaction scientifique. Celle-ci a perçu quelques 100 000 euros entre 2021 et 2023, avait révélé le quotidien Le Monde cette semaine. C'est la fin de ce flash, une très bonne journée à toutes et à tous.
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1: Hello tout le monde, c'est le retour de Clubhouse Session, ravi de vous retrouver, on est ensemble pour les deux prochaines heures. Il y aura le House Classic of the Week, on remontera au début de la décennie 2000, tout à l'heure à la fin de cette première partie. Et puis en début de la deuxième heure, j'aurai le grand plaisir de vous proposer quelques grands repères qui marquent la petite histoire de Clubhouse Session, des morceaux sortis il y a 4, 5, 6 ans et qui restent de véritables coups de cœur. Dans un instant, nouveauté Ministry of Funk avec Gypsy Lover, ça va vous rappeler évidemment l'incroyable classique de Crystal Waters. On écoutera le powerplay de la semaine, Brian Lucas avec John Morales, All My Love, véritable merveille. Et on commence avec une autre nouveauté, Luca Martini et le featuring de Nina Moon. Et ça s'appelle Together. Enjoy.
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0: Michael Gray, Barbara Tucker sur les platines de Clubhouse Session, un morceau que je vous joue déjà depuis quelques semaines, I Get Lifted. J'adore ce morceau. Juste avant, c'était Sesomato et Dave Lovely, voilà, nouvelle appellation pour Joe Negro ou Dave Lee, avec Island of Love, tiré de sa dernière compile sortie dans l'été. Il y a eu le Clubhouse Session Powerplay de la semaine avec John Morales et Brian Lucas, c'était All My Love, très très bien produit. Ministry of Sound avec des sonorités qui rappellent très fortement Sade et surtout la cappella de Gypsy Woman de Crystal Waters, ça s'appelle Gypsy Lover, et nous avons démarré avec Luca Martini et le featuring de Nina Moon avec Together.
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Radio sur les platines de Clubhouse Session avec Samba Romana. Ça a commencé très funky, du son soulful et puis une belle page latino histoire de bien voyager cette semaine. Au départ de ce dernier set, pour les détails de programmation, c'était Tracksuit Society avec Got the Funk. On a écouté The Shapeshifters, On the Way Up, j'aime beaucoup. Et puis le son caliente s'est développé tranquillement avec sur mes platines Menebit et Vision, Noche en la Habana. Je vous ai proposé l'un des derniers, Jesus Fernandez, qui est vraiment très productif, Amiguito, et donc Luis Radio, juste à l'instant, toujours très mélodieux, avec de très très belles sonorités qui frôlent d'ailleurs un petit peu avec le jazz. Voici le classique de l'émission pour clôturer cette première partie. Retour en 2000 ou 2001 sur le label Defected avec G-Club Presents Banda Sonora. Voici Guitarra G. On a beaucoup, beaucoup bougé sur ce morceau à l'époque. 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
1: Clubhouse Session, c'est la deuxième partie. C'est le moment de repartir un peu plus dans les classiques de l'émission, de remonter de quelques années en arrière. David Penn se prépare sur les platines avec Ramona Renee, Lift Your Hands Up.

0: avec Divided Nation, ça s'appelle Blow et à l'époque c'était remixé par Rick Marshall. Je crois que ce morceau a dû sortir en 2021. Juste avant, c'était DJ quasiment à la même période avec James Stark and Now, le classique de Ralphie Rosario qui doit remonter pour l'original dans les années 90, ressorti avec plusieurs remixes, et là c'était avec la voix originale de Samantha Blanchard. You Used to Hold Me, remixé par DJ Spen et son compère Real Soul. Je vous ai proposé David Penn dans les classiques avec Ramona René, Lift Your Hands Up, et nous avons démarré avec Dave Anthony et Carla Pfeiffer pour There Will Be a Way.
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Club House Session, ça bouge et on adore, avec à l'instant, pour quasiment clôturer l'émission, Paul Roberts, A Higher Place. Juste auparavant, en nouveauté, je vous ai proposé Maximus avec Sound of the Dance Floor. Ça nous rappelle un petit peu les origines de la culture de la house music. On a découvert le dernier Kassim avec Esteban El Baile. Il y a eu Marco Guadagno avec Feel So Right, et au départ de ce set, un morceau qui reprend un espèce de bootleg qui a dû sortir en 2000 ou 2001, Babes on the Run, avec ce mélange entre le discours de Martin Luther King et Michael Jackson évidemment. Billie Jean, c'est rebaptisé Power et c'est remixé par Timby, et je crois que c'est sorti sur le label de Crazy Biza pour No Star Recordings. On se quitte avec Evan Kay et le projet Fiores, voici Mi Amor. Ça va vous rappeler certainement la Colegiala. On se retrouve très vite pour d'autres surprises 100% House.

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2: Bonjour, Emmanuel Macron s'est exprimé hier soir sur TF1 et France 2 dans un contexte fortement marqué par la flambée des prix à la pompe. Et une semaine après avoir réuni les chefs de parti pour évoquer les conflits internationaux, le président a évoqué la situation internationale et ses conséquences sur les prix des carburants. Emmanuel Macron, qui n'exclut pas une baisse des taxes si les prix à la pompe s'envolent, par ailleurs il a confié ne pas avoir de regrets pour le quoi qu'il en coûte et a refusé de se prononcer pour l'instant sur l'élection présidentielle. 8 nouvelles personnes ont été interpellées dans le cadre de l'enquête sur le meurtre du militant d'extrême droite Quentin Derenck à Lyon. Parmi ces 8 personnes, 5 ont été mises en examen pour association de malfaiteurs. Le parquet de Lyon a requis leur placement en détention pour 3 d'entre elles. Pour marquer l'arrivée de Léon XIV en France, ce vendredi, les cloches des églises résonneront ensemble à 10h précises et ce durant 7 minutes. La visite du souverain pontife doit durer jusqu'à lundi prochain. Près de 98 000 hectares ont été brûlés cette année en France hexagonale, un record. 21 000 départs de feu ont été comptabilisés selon l'Office national des forêts. Enfin, le référent intégrité de Santé publique France, le docteur Hervé Maisonneuve, a démissionné de cette fonction après avoir été mis en cause pour avoir omis de déclarer des liens d'intérêt avec le laboratoire pharmaceutique Pfizer. Nommé en mars, Hervé Maisonneuve a oublié, entre guillemets, d'indiquer des sommes versées par Pfizer à sa société de conseil et de formation en rédaction scientifique. Celle-ci a perçu quelques 100 000 euros entre 2021 et 2023, avait révélé le quotidien Le Monde cette semaine. C'est la fin de ce flash, une très bonne journée à toutes et à tous.
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